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Morning Sun sur Radio Extreme X de 6h à 11h, évidemment. Et je voudrais vous parler d'un petit truc sur radioextremex.be. Si vous écoutez radioextremex.be et vous avez envie de choisir un morceau qui voudrait passer, que vous voudriez qu'il passe dans les minutes qui suivent sur Radio Extreme X, eh ben c'est faisable. N'hésitez pas, c'est musique à la demande. Vous allez sur le site radioextremex.be et vous allez dans le clic musique à la demande. Vous cliquez sur le petit lien et puis vous choisissez un morceau, vous faites une recherche d'un morceau que vous connaissez, vous le soumettez avec votre nom et un petit message, comme ça on peut en discuter entre nous, et dans les minutes qui suivent, normalement votre morceau passera à la radio. Eh ouais, la musique à la demande, c'est uniquement sur radioextremex.be. Eh ouais, c'est pas beau tout ça. Allez, même l'été, on revient juste après, peut-être avec le morceau que vous auriez choisi. Bah ouais, sur radioextremex.be, on arrive dans un instant.

C'est le Morning Sun sur Radio Extreme X. Je dois être au taquet. Tout l'été, 6h, 11h. La direction de Radio Extreme X n'a pas trouvé mieux de me coltiner tous les matins de l'été sur

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Allez, on est toujours dans le Morning Sun sur Radio Extra Mix. 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Tous les samedis, 18-20h, le Top Dance de l'été. Je vous donne rendez-vous tous les samedis. Allez, si pas samedi, on continue en mode 100% dance de l'été. C'est tout de suite sur votre radio, radioextramix.be.

Ah, qu'est-ce qu'on est tranquille au bord de la rivière. Vous êtes peut-être au bord d'une rivière dans les Ardennes en Belgique, hein, le long de la Semois ou autre, hein, le long de la Meuse ou de la Lesse par exemple. Peut-être que vous allez prendre le kayak et faire la descente de la Lesse. Eh ben, bonne descente en tout cas. Amusez-vous bien en famille. En tout cas, restez bien en Belgique pour passer ces vacances d'été. Eh ouais, les vacances d'été, il y a moyen de les passer en Belgique. On a plein de points d'eau exceptionnels en Belgique. La descente de la Lesse avec... Il y a la grande descente et la petite descente avec le kayak. En famille, ça le fait. Et alors, on a aussi les lacs de l'Oder et autres. Donc voilà, il y a moyen de faire la fête et passer des vacances en été en Belgique. Voilà. Allez, on est sur Radio Extra Mix, on est toujours dans le morning de l'été. Bonnes vacances à tous. Et si vous allez faire la descente de la Lesse, n'hésitez pas à retourner votre collègue dans l'eau. Allez, on continue en musique sur Radio Extra Mix.

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1: 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Et oui, j'ai emprunté le fond de Club Dance Summer. Et oui, on est dans le Morning Sun, c'est Radio Extra Mix. Et ici, ben, je vais vous parler de Club Dance Summer. Eh ouais, habituellement, vous avez Club Dance tout au long de l'année, mais ici, pendant l'été, eh ben, Club Dance devient Club Dance Summer. On est un peu là dans des styles un peu plus latino, été, chaleur et autres, avec tous les DJ résidents de Radio Extra Mix qui viendront se relayer tout au long de l'été sur Radio Extra Mix. Donc voilà, rendez-vous tous les vendredis et tous les samedis. Alors attention, on va jouer à la chaise musicale avec Minix. Le vendredi, ce sera Minix et le samedi, ce sera moi-même. C'est aux commandes de l'émission à partir de 20h, évidemment, tous les samedis de 20h à minuit. Donc voilà, Club Dance Summer, vendredi, samedi, prenez rendez-vous pour vous mettre dans l'ambiance si vous êtes en plein barbecue. Ah ouais, après un après-midi piscine, pourquoi pas. Allez, rendez-vous dès vendredi pour Club Dance Summer. On continue, évidemment, en musique, peut-être avec des sons d'été, ici sur radioextramix.be. A tout de suite.

ambiance dans le Morning Sun sur Radio Extreme X. C'est l'été, vous êtes peut-être en festival. Bah, il y a plein de festivals tout l'été, évidemment. Et bah, vous écoutez peut-être Radio Extreme X. Ah oui, dans le camping. Avant d'aller sur la main stage ou sur une autre scène ou autre. Donc voilà, franchement, n'hésitez pas, radioextremix.be. On peut vous accompagner dans les campings. Dans les campings des festivals. Eh ouais. Allez, c'est le Morning Sun et on est ensemble jusqu'à 11h sur Radio Extremix, voire plus. Et voilà, en attendant, c'est en musique, évidemment. À tout de suite.

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1: Bonjour à tous et bienvenue dans l'agenda sur Radio Extreme X. N'oubliez pas, l'agenda c'est 3 fois par jour à 8h30, 12h30 et 18h30 sur votre radio et uniquement sur radioextremex.be. L'agenda de l'été, c'est tout l'été évidemment, sur Radio Extreme X. Alors on va commencer avec un événement Radio Extreme X et tout d'abord je vous donne rendez-vous ce lundi 20 juillet, veille de jour férié, veille de fête nationale belge. Ce sera donc lundi avec la traditionnelle Retro Club, évidemment, la traditionnelle émission Retro Club de veille de fête nationale. Ce sera donc lundi à partir de 20h sur radioextremex.be avec l'équipe de la Retro. Il y aura tout simplement Fifi, Moïse, Biff, Nikos et tous les autres. Donc voilà, n'hésitez pas, c'est tout simplement ce lundi. On aura Dice Storm également avec nous, donc voilà, n'hésitez pas, c'est lundi à partir de 20h. Alors on continue avec un événement local tout d'abord dans la région de la Haute-Seine puisque évidemment ce lundi, veille de jour férié, ce sera la gare en fête à Braine-le-Comte comme chaque année et donc du coup ça commence vers 18h30 avec tout simplement une ambiance musicale et puis tout simplement à partir de 21h il y aura un worship de tic électro-festive, donc voilà, ça avec spectacle féerique et autres, donc voilà, ça c'est tout simplement avant. Et puis à 23h le feu d'artifice pour la fête nationale, ça c'est à 23h. Et puis après ce sera un DJ set par Nomad aux commandes des platines et c'est donc à Braine-le-Comte à la gare en fait, donc n'hésitez pas, plus d'infos, la gare en fait, vous allez le trouver très facilement sur Facebook. Alors on continue avec l'agenda festival, comme à chaque fois, tout l'été. Et tout simplement, à partir de ce mercredi 15 juillet jusqu'au lundi 20, ce sera le Dour Festival, à Dour, eh ouais. Et donc pour le Dour Festival cette année, il y a peut-être encore moyen d'avoir des entrées. Et donc du coup, au Dour Festival, pas mal d'artistes, évidemment, beaucoup d'artistes d'ailleurs, il y en a tellement que si je dois tous les citer, mais on va faire un petit tour, on va survoler. Il y aura notamment Amélie Lenz, Alonso également, il y aura Damso, D6, Holly Preach, il y aura également Moupi qui sera là, il passe régulièrement d'ailleurs sur Radio Extra Mix, Meryl également, il y aura Tomora, Trim, Saint Paul qui sera là également du côté du Dour Festival. Il y a encore plein d'artistes, il y en a énormément, n'hésitez pas, Boys Noise d'ailleurs.

simplement tout ce week-end. Plus d'infos dourfestival.eu. Il y a peut-être moyen d'encore avoir des places vite fait. Donc voilà, n'hésitez pas. Alors évidemment, il y a un autre festival qui commence ce week-end également, vendredi. C'est le premier week-end de Tomorrowland. Évidemment, ils le font encore en deux week-ends. Et premier week-end de Tomorrowland du côté de Beaume, en Belgique. Et donc du coup, pas mal d'artistes, un line-up de malades, évidemment, comme chaque année. Et donc, je ne vais pas citer tous les DJ, mais il y en a énormément. Rien que pour vendredi, par exemple, il y aura Flavour, il y aura Henri PFR, Lenis Wolf, Luna. Ça, ce n'est que sur une scène, mais il y a plein d'autres scènes. Donc voilà, n'hésitez pas, ça vaut vraiment le détour. Tomorrowland.com pour toutes les infos. Voilà, donc je ne sais pas le dire autrement, il vaut mieux aller voir sur le site, puisqu'il y a énormément de DJ internationaux et ça vaut vraiment le détour. Alors on continue avec un autre festival du côté de ça commence ce 20 juillet, du 20 au 26 juillet, c'est les Francofolies de Spa. Eh ouais, à Spa, là c'est plus chansons françaises et autres. Et ça commence le 20 avec notamment Bilal Hassani et Laurie qui seront là sur scène. Le 21, vous aurez Laurent Voulzy et Nicolas B. Le 22 juillet, ce sera Alain Chamfort avec Michel Jonas et Jean-Yves D'Angelo. Il y aura Julien Clerc et Zoé Joséphine le 23 juillet. Le 24 juillet, vous allez retrouver notamment Gims, Gims Magic System, Soul King. Il y aura aussi Absolence, Alice Underoof, Shara Chamins et Daddy K, Jamie Mekiz et plein d'autres. Ça, c'est pour le vendredi 24. Samedi 25, il y aura Sting, Puggy, Razorlight, Thomas Frankhopper, Overphonic. Il y aura également Kazu et plein d'autres artistes, donc n'hésitez pas. Jérôme Mino, les remarquables, je vais y arriver. Megan Berchi, il y aura également Tell Friends, donc n'hésitez pas. Et le dimanche, le dimanche 26 juillet, il y aura Elena, Matt Pokora, Moziman, Kyo, Axel Red, Camille Elben et plein d'autres, les gaufres aussi. Donc voilà, plus d'infos, tout simplement, francofoliedespa.be, vous allez trouver très facilement. Voilà pour l'agenda festival en tout cas. On va dans les clubs maintenant parce que les clubs sont ouverts également l'été, il ne faut pas l'oublier. Se transforme un peu en terrasse également avec le beau temps qu'on a en ce moment. Voilà. Et donc, du côté de Braine-l'Alleud au Claude Lamartine, c'est la terrasse des Arches qui est ouverte. Et donc, ce sera ouvert ce vendredi avec la shoot thérapie comme chaque vendredi à partir de 22h carrément, même plus tôt, je pense. Donc voilà. Et puis, samedi, ce sera la Speak Easy Open Air avec un espace, une escapade secrète en plein air du côté de la terrasse des Arches. Et puis ce lundi 20 juillet, veille de jour férié, ce sera la soirée de la clientèle, donc c'est la soirée Jackito. Et plus d'infos évidemment lesarches.be ou sur Facebook, vous allez trouver les Arches très facilement, donc n'hésitez pas du côté de Braine-l'Alleud. On continue avec le Captain dans la région de Tournai. Au Captain, c'est tout simplement l'anniversaire de C-Noise avec ses invités. Il y aura notamment Danger Hardcore Team, Miss Puce, C-Noise, Ronald V, Loïc D, Prince, il y aura DJ Slide, également Nick Stevenson et Bonnie, DJ Sick. Donc voilà, n'hésitez pas. C'est ce samedi du côté du Captain, toujours dans le complexe Captain, mais du côté de l'Amiral. C'est une soirée Refresh Me, donc rafraîchis-moi tout simplement, avec des glaces offertes toute la nuit. Donc voilà, n'hésitez pas, ce sera ambiancé par un clic, c'est Lil Steve. Plus d'infos, cap-ten.com. On continue avec le Zoo Club dans la région de Tournai, toujours au Zoo Club, où ce samedi ce sera ouvert avec une soirée Fresh Rivera. Ce sera ambiancé par DJ Check, Vince et Fashion là-bas. Plus d'infos zooclub.be. On continue
avec le Bouddha Rouge dans la région de Mons qui sera ouvert ce samedi avec une Ladies Night, entrée gratuite pour les filles toute la nuit. Et la terrasse évidemment sera ouverte et ce sera ambiancé par DJ Pepe, DJ Saturno. Donc n'hésitez pas, plus d'infos bouddharouge.be. On continue avec l'Escape Underground du côté de Liège. À l'Escape où ce jeudi ce sera une jeudi discothèque, vendredi ce sera la vendredi sept, comme ça qu'ils l'appellent, avec notamment G Little, Jack S, Nicox et Nocide. Ça c'est pour vendredi. Et ce samedi ce sera une Freshcore Encore avec pas encore d'infos sur les DJ, donc voilà, ce sera peut-être en en last minute, donc voilà, plus d'infos Escape Underground, sur les réseaux, vous allez le trouver très facilement. Voilà, Escape Underground. Et alors, on termine avec le Fuse du côté de Bruxelles, qui est ouvert uniquement ce lundi 20 juillet, avec des jours fériés. Et vous allez retrouver notamment dans le Room 1, Marsal, Arthur Robert. Et il y aura aussi Chami et Ross Chax. Donc voilà, plus d'infos, fuse.be. Voilà, j'ai terminé pour l'agenda de l'été de cette semaine. On se retrouve bien évidemment la semaine prochaine. Et alors, évidemment, n'oubliez pas notre rendez-vous de lundi soir, Retro Club spécial pour la fête nationale belge. Évidemment, veille de jour férié, ce sera lundi dès 20h avec toute l'équipe de Retro Club. Donc voilà, rendez-vous sur radioextremix.be. Voilà, allez, on se retrouve la semaine prochaine et d'ici là, écartez les orteils. 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

On est toujours dans le Morning Sun. Quand je pense à tous ces gens qui travaillent encore, qui sont levés tôt, là, ils sont levés ce matin à 6h, voire 5h, et ils sont déjà rentrés au boulot, là, et ils donnent, ils boutent à mort, là. Et puis, les gars, c'est les vacances. C'est les vacances, qu'est-ce que vous faites, là? En tout cas, je vous souhaite un bon courage à tous ceux qui sont en train de travailler, là, pendant ce mois de juillet et le mois d'août. Franchement, chapeau. Allez, courage à tous. En attendant, je vous accompagne en direct de Saint-Trope, qui est en direct de Saint-Trope sur radioextramix.be pour tout simplement vous motiver. Bientôt des vacances, les gars. Allez, on continue en musique sur radioextramix.be.

Eh ouais, la Retro House, vous connaissez, on est toujours dans le Morning Sun. Dans le Morning Sun, comme chaque matin de l'été. Mais je voudrais vous donner deux rendez-vous. Deux rendez-vous durant tout l'été. Ce sera tout simplement le 20 juillet prochain, jeudi 20 juillet, sur Radio Extra Mix. Et évidemment, le 14 août. Bah oui, chaque veille de jour férié. Le 14, ce sera tout simplement lundi soir. Voilà. Voilà, je vous donne rendez-vous tout simplement ce jeudi 20 juillet et ce lundi 14 août pour tout simplement deux émissions Retro Club de folie en mode summer, vous l'aurez compris, avec l'équipe de la Retro Club. Ce sera tout simplement les deux veilles de jour férié, le 20 juillet et 14 août sur radioextramix.be. Notez dans vos agendas, rendez-vous dans Retro Club, Retro House. Retro House. Allez, on continue sur radioextramix.be et en musique.

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0: Ah là là, qu'est-ce qu'il fait bon.
1: Ah oui, j'espère que vous avez passé une excellente nuit. En tout cas, j'ai les yeux qui collent. On a fait la fête hier soir, on a fait un barbecue. Et franchement, j'ai eu dur ce matin. Allez, on est toujours dans le morning sun. Le soleil, lui, en tout cas, il est réveillé. Il est là, il est bien là, il commence bien à taper. Et le morning sun, c'est jusqu'à 11h. Allez, on va essayer de tenir jusque là avec le meilleur des sons de l'été, évidemment, sur votre radio, Radio XT.

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Ouais. Incroyable. Oh, ça fait quand même plaisir de se lever à côté de la rivière, dans la tente. Ouais, je suis dans les Ardennes ici en Belgique et... Et un peu de bruit la nuit, mais là, le bruit de rivière au matin, là, ça fait vraiment vachement plaisir. Tranquille, c'est le matin, on est dans le morning sun. Et on va quand même continuer en musique parce que ça me donne envie de pisser, tout ça. Allez, on continue en musique sur Radio Extra Mix. Je suis là avec vous jusqu'à 11h dans le morning sun. C'est comme ça tout l'été. On continue, évidemment, sur Radio Extra Mix avec le meilleur de 100% dance, comme dirait l'autre.

11-15h, toujours Binix avec vous, on est parti ensemble jusque 15h, hein, comme vous le savez, ça change pas les tranches horaires durant l'été. On va retrouver notamment aussi, bah oui, le morning sun, comme c'est de l'appel, là c'est bien sûr, donc du très tôt le matin jusque 11h, et puis à partir de 11h jusque 15h, j'ai plaisir de vous présenter cette émission, et puis à partir de 15h jusque 19h, bah oui, c'est bien sûr le célèbre 15-19 de nos parties. Donc vous retrouverez tout à l'heure à partir de 15h. Et alors, bah ouais, forcément, comme vous le savez, chaque mercredi, c'est Rétro Top, l'émission de CED. Donc c'est un rétro, donc en fait c'est un classement, donc rétro, qui remonte donc les meilleurs classements rétro dans les années. Donc il décide à chaque fois une année particulière, donc par exemple une année 2010, mais il remonte les morceaux. Donc les 10 meilleurs morceaux de l'année 2010, les 10 meilleurs morceaux de l'année 2008, bah voilà, ainsi de suite. Chaque émission est sur une année bien particulière, donc rendez-vous le mercredi aussi pour cette émission de 14 à 15h. Donc voilà, c'est tous les mercredis donc pour le Rétro Top, donc voilà, sur Radio Extremix. Allez, en tout cas, on passe bien sûr à la suite avec de la musique. Ça arrive d'ici quelques instants sur Radio Extremix. Et bien sûr, toute la journée, aussi 100% dance, les amis. Le 11-15h, je suis avec vous tout cet été.

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Allez, toujours dans le 11-15h, c'est Minix avec vous, hein, bah oui, sur Radio Extra Mix. Je vais vous parler d'une émission hein, que vous connaissez bien, c'est Ardennes, c'est un tout les jeudis, mais bon, pour cet été, ils ont changé un petit peu l'horaire, ça commence de 19h à 22h, et bah oui, hein, donc ils ont voulu tester ça pour l'été, 19h-22h, c'est Ardennes le jeudi, avec l'équipe d'Ardennes, Billy Boy, c'est DJ Pof, donc voilà, pour ceux qui veulent, n'hésitez pas. Donc c'est sur Radio Extra Mix le jeudi à partir donc de 19h, et bah ouais, je laisse place donc avec mon émission New Times, qui normalement, en temps normal, bah oui, et là, bah New Times est en congé durant ces deux mois d'été aussi. Donc voilà, ça c'est pour la programmation du jeudi et de la semaine pour 19-20h, voilà, avec New Times. Allez, en tout cas, je laisse place à la musique, ça arrive d'ici quelques instants sur Radio Extra Mix. Passez une excellente début d'après-midi avec le 11-15h.

Allez, du bon son sur Radio Extra Mix ici, hein, juste derrière, avec aussi les criquets de l'été. Ça fait toujours bien plaisir. Hein. Ben oui, c'est le 11-15h, c'est Minix avec vous. On est donc ensemble jusque 15h, restez connectés. Le meilleur du son dance arrive d'ici quelques instants avec des sons de l'été. Une bonne programmation sur Radio Extra Mix, restez connectés. 100%

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1: Bonjour à tous et bienvenue dans l'agenda sur Radio Extrémix. N'oubliez pas, l'agenda c'est 3 fois par jour à 8h30, 12h30 et 18h30 sur votre radio et uniquement sur radioextremix.be. L'agenda de l'été, c'est tout l'été évidemment, sur Radio Extremix. Alors on va commencer avec un événement Radio Extremix et tout d'abord je vous donne rendez-vous ce lundi 20 juillet, veille de jour férié, veille de fête nationale belge. Ce sera donc lundi avec la traditionnelle Retro Club, évidemment, la traditionnelle émission Retro Club de veille de fête nationale. Ce sera donc lundi à partir de 20h sur radioextremix.be avec l'équipe de la Retro. Il y aura tout simplement Fifi, Moïse, Biff, Nikos et tous les autres. Donc voilà, n'hésitez pas, c'est tout simplement ce lundi. On aura Dice Storm également avec nous, donc voilà, n'hésitez pas. C'est lundi à partir de 20h. Alors on continue avec un événement local, tout d'abord dans la région de la Haute-Seine, puisque évidemment ce lundi, veille de jour férié, ce sera la gare en fête à Braine-le-Comte comme chaque année. Et donc du coup ça commence vers 18h30 avec tout simplement une ambiance musicale, et puis tout simplement à partir de 21h il y aura un worship de tic électro festive. Donc voilà, ça avec spectacle féerique et autres. Donc voilà, ça c'est tout simplement avant. Et puis à 23h le feu d'artifice pour la fête nationale, ça c'est à 23h. Et puis apparaît, ce sera un DJ set par Nomade aux commandes des platines, et c'est donc à Braine-le-Comte, à la gare en fait. Donc n'hésitez pas, plus d'infos, la gare en fait, vous allez le trouver très facilement sur Facebook. Alors on continue avec l'agenda festival, comme à chaque fois tout l'été. Et tout simplement, à partir de ce mercredi 15 juillet jusqu'au lundi 20, ce sera le Dour Festival à Dour. Eh ouais. Et donc pour le Dour Festival cette année, il y a peut-être encore moyen d'avoir des entrées. Et donc du coup au Dour Festival, pas mal d'artistes, évidemment beaucoup d'artistes d'ailleurs. Il y en a tellement que si je dois tous les citer, mais on va faire un petit tour, on va survoler. Il y aura notamment Amélie Lenz, Alonso également, il y aura Damso, D6, Holly Preach, il y aura également Moupi qui sera là, il passe régulièrement d'ailleurs sur Radio Extremix. Meryl également, il y aura Tomora, Trim, Saint Paul qui sera là également du côté du Dour Festival. Il y a encore plein d'artistes, il y en a énormément, n'hésitez pas. Boys Noise d'ailleurs,

tout simplement, tout ce week-end. Plus d'infos, dourfestival.eu. Il y a peut-être moyen d'encore avoir des places vite fait. Donc voilà, n'hésitez pas. Alors évidemment, il y a un autre festival qui commence ce week-end également, vendredi. C'est le premier week-end de Tomorrowland. Évidemment, ils le font encore en deux week-ends. Et premier week-end de Tomorrowland du côté de Beaume, en Belgique. Et donc du coup, pas mal d'artistes, un line-up de malades, évidemment, comme chaque année. Et donc, je ne vais pas citer tous les DJ, mais il y en a énormément. Rien que pour vendredi, par exemple, il y aura Flavour, il y aura Henri PFR, Lenis Wolff, Luna. Ça, ce n'est que sur une scène, mais il y a plein d'autres scènes. Donc voilà. N'hésitez pas, ça vaut vraiment le détour. Tomorrowland.com pour toutes les infos. Voilà. Donc, je ne sais pas le dire autrement, il vaut mieux aller voir sur le site, puisqu'il y a énormément de DJ internationaux et ça vaut vraiment le détour. Alors, on continue avec un autre festival du côté de. Ça commence ce 20 juillet, du 20 au 26 juillet, c'est les Francofolies de Spa. Eh ouais, à Spa, là c'est plus chansons françaises et autres. Et ça commence le 20 avec notamment Bilal Hassani et Laurie qui seront là sur scène. Le 21, vous aurez Laurent Voulzy et Nicolas B. Le 22 juillet, ce sera Alain Chamfort avec Michel Jonas et Jean-Yves D'Angelo. Il y aura Julien Clerc et Zoé Joséphine le 23 juillet. Le 24 juillet, vous allez retrouver notamment Gims, Gims Magic System, Soul King. Il y aura aussi Absolence, Alison DeRoof, Shara Chamins et Daddy K, Jamie Mekiz et plein d'autres. Ça, c'est pour le vendredi 24. Samedi 25, il y aura Sting, Puggy, Razorlight, Thomas Frank Hopper, Overphonic. Il y aura

0: ma les remarquables, je vais y arriver. Megan Berchi, il y aura également The Friends, donc n'hésitez pas. Et le dimanche, le dimanche 26 juillet, il y aura Elena, Matt Pokora, Moziman, Kyo, Axel Red, Camille Elben et plein d'autres, les gaufres aussi. Donc voilà, plus d'infos, tout simplement, ben, francopholiedespa.be, vous allez trouver très facilement. Voilà pour l'agenda festival en tout cas. On va dans les clubs maintenant parce que les clubs sont ouverts également l'été, faut pas l'oublier. Se transforme un peu en terrasse également avec le beau temps qu'on a en ce moment. Voilà. Et donc, du côté de Braine-l'Alleud au Clos de la Martine, c'est la terrasse des Arches qui est ouverte. Et donc, ce sera ouvert ce vendredi avec la shoot thérapie comme chaque vendredi à partir de 22h carrément, même plus tôt, je pense. Donc voilà. Et puis, samedi, ce sera la Speak Easy Open Air avec un espace, une escapade secrète en plein air du côté de la terrasse des Arches. Et puis ce lundi 20 juillet, veille de jour férié, ce sera la soirée de la clientèle, donc c'est la soirée Jackito. Et plus d'infos évidemment lesarches.be ou sur Facebook, vous allez trouver les Arches très facilement, donc n'hésitez pas du côté de Braine-l'Alleud. On continue avec le Captain dans la région de Tournai. Au Captain, c'est tout simplement l'anniversaire de C-Noise avec ses invités. Il y aura notamment Danger Hardcore Team, Miss Puce, C-Noise, Ronald V, Loïc D, Prince, il y aura C-Lide, DJ Slide, également Nick Stevenson et Bonnie, DJ Sick. Donc voilà, n'hésitez pas. C'est ce samedi du côté du Captain, toujours dans le complexe Captain, mais du côté de l'Amiral. C'est une soirée Refresh Me, donc rafraîchis-moi tout simplement, avec des glaces offertes toute la nuit. Donc voilà, n'hésitez pas, ce sera ambiancé par Aclix et Lil Steve. Plus d'infos, cap-ten.com. On continue avec le Zoo Club dans la région de Tournai, toujours au Zoo Club, où ce samedi ce sera ouvert avec une soirée Fresh Rivera. Et ce sera ambiancé par DJ Check, Vince et Fashion là-bas. Plus d'infos, zooclub.be. On continue avec le Bouddha Rouge dans la région de Mons, qui sera ouvert ce samedi avec une Ladies Night, entrée gratuite pour les filles toute la nuit. Et la terrasse évidemment sera ouverte et ce sera ambiancé par DJ Pepe, DJ Saturno. Donc n'hésitez pas, plus d'infos, bouddharouge.be. On continue avec l'Escape Underground du côté de Liège. À l'Escape, où ce jeudi, ce sera une jeudi discothèque. Vendredi, ce sera la Vendredi Sept, comme ça qu'il l'appelle, avec notamment G Little, Jack S, Nicox et Nocide. Ça, c'est pour vendredi. Et ce samedi, ce sera une Freshcore Encore avec pas encore d'infos sur les DJ. Donc voilà, ce sera peut-être en en last minute. Donc voilà, plus d'infos. Les réseaux, vous allez le trouver très facilement. Voilà, Escape Underground. Et alors, on termine avec le Fuse du côté de Bruxelles, qui est ouvert uniquement ce lundi 20 juillet, avec des jours fériés. Et vous allez retrouver notamment dans le Room 1 Marsal, Arthur Robert. Et il y aura aussi Chami et Rose Chax. Donc voilà, plus d'infos, fuse.be. Voilà, j'ai terminé pour l'agenda de l'été de cette semaine. On se retrouve bien évidemment la semaine prochaine. Et alors, évidemment, n'oubliez pas notre rendez-vous de lundi soir, Retro Club spécial pour la fête nationale belge. Évidemment, veille de jour férié, ce sera lundi dès 20h avec toute l'équipe de Retro Club. Donc voilà, rendez-vous sur Radio Extremix. .be. Voilà, allez, on se retrouve la semaine prochaine et d'ici là, écartez les orteils.
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0: Ah, c'était du bon son qui vient de passer sur Radio Extreme X là à l'instant, hein. Vraiment, vraiment bon. Allez, si vous aimez vraiment le bon son, eh ben oui, cet été, on a modifié un petit peu la sauce. D'habitude, c'est Club Dance qu'on peut retrouver donc de 20h à 22h le vendredi et le samedi. Donc ça, c'est dans la saison régulière, hein, normale. Ici, depuis ici, donc début juillet, on a bien sûr fait quelques petites modifications dans la programmation. On va d'abord commencer ici avec Club Dance, parce que c'est ça le plus gros qui a changé. Eh ben oui, c'est simple, hein. Donc de 20h à 22h chaque vendredi et chaque samedi, c'est Club Dance Summer. Voilà, donc durant l'été, durant 2 mois, on va vous faire vivre des sets un peu plus latino, avec des sons donc qui sonnent un petit peu plus été. Donc voilà, donc rendez-vous dans Club Dance Summer dès vendredi 20h, 22h et le samedi 20-22 aussi. Allez, on continue en musique et tout à l'heure, je vous parlerai bien sûr du reste de la programmation qui a changé, bien sûr, pour cet été. A tout de suite.
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Allez, c'est Minix avec vous. 11h15. Et ouais, de 11h à 15h, j'ai le plaisir de vous accompagner avec des très bons sons comme ici derrière. Ah ouais. Chris Lake et Aluna avec Begging. Franchement, moi je l'adore ce morceau. Ah là là, ça donne ceci, hein. Ah, sympa, c'est très sympa. Allez, c'est bien sûr le 11-15h, c'est Minix avec vous. On est parti ensemble jusqu'à 15h. Bah oui, n'hésitez pas à nous rejoindre sur Radio Extremix.be, sur la page Radio Extremix. On est là, disponible tout le temps, 24h sur 24, 7 jours sur 7. Et aussi, petite, c'est une nouveauté depuis maintenant plus d'un an, donc c'est pas une nouveauté. Mais bah, n'hésitez pas à nous rejoindre aussi sur Radio Extremix TV, donc qui est disponible sur le site internet www.radioextremix.be. Donc c'est tout simplement c'est Radio Extremix en télé, donc pendant les émissions en direct, mais bien sûr la journée, il y a un contenu qui tourne en permanence, donc voilà, avec les bonnes petites vidéos d'avant, d'événements, donc qui retournent en boucle. Voilà, allez, passez une bonne journée, c'est 11-15h, c'est Minix avec vous, on continue en musique.

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Allez, toujours dans le 11-15h avec Minix. Je vous avais promis tout à l'heure de parler, bien sûr, du changement de programmation pour la saison summer de cet été, qui a démarré déjà depuis début juillet. Bien sûr, et ben oui, c'est très simple. Je vais vous parler de l'émission alternative B-Squad qui est là toute l'année et qui est là aussi pour la saison summer. Donc voilà, durant 2 mois. Et ben oui, c'est très simple. Ils vont nous faire une émission. Donc ça reste le mercredi de 20h à 22h. Ce sera une émission tout à fait à peu près la même sauce hein, que durant la saison traditionnelle. Mais il y a juste un petit changement, c'est qu'il y aura un petit peu moins de guests d'extérieur. Mais ça va plus se tourner avec des résidents. Ils vont sûrement refaire des capsules de certaines émissions qu'il y a eu durant l'année. Donc voilà, donc ça change pas. C'est Alternative B-Squad, c'est tous les mercredis de 20h à 22h. Les amis, restez bien sûr connectés pour s'écouter cette émission. Donc bien sûr, tous les mercredis de 20h à 22h. Et aussi, il y a une page Facebook. C'est très simple, vous tapez Alternative B-Squad. Ou alors, il y a tout simplement la page aussi Bankiz, vu que c'est en partenariat avec le label Bankiz, d'ailleurs de Pingu, hein, qui présente cette émission. D'ailleurs, je fais un petit big up s'il nous écoute durant cet après-midi. Bien sûr, je vous laisse. On se retrouve d'ici quelques instants et tout à l'heure. Donc, bien sûr, à l'heure. Et on va continuer dans cette heure pour cet après-midi. Bien sûr, je vous souhaite une excellente après-midi. On se retrouve tout à l'heure. Et bien sûr, on est ensemble jusque 15h. Passez une bonne après-midi.

11-15h, toujours Binix avec vous, on est parti ensemble jusque 15h, hein, comme vous le savez, ça change pas d'être en horaire durant l'été. On va retrouver notamment aussi, bah oui, le morning sun, comme c'est de l'appel, là c'est bien sûr, donc du très tôt le matin jusque 11h, et puis à partir de 11h jusque 15h, j'ai plaisir de vous présenter cette émission, et puis à partir de 15h jusque 19h, bah oui, c'est bien sûr le célèbre 15-19 de nos parties. Donc vous retrouverez tout à l'heure à partir de 15h. Et alors, bah ouais, forcément, comme vous le savez, chaque mercredi, c'est Rétro Top, l'émission de CED. Donc c'est un rétro, donc en fait c'est un classement, donc rétro, qui remonte, donc les meilleurs classements rétro dans les années. Donc ils décident à chaque fois une année particulière, donc par exemple une année 2010, mais ils remontent les morceaux. Donc les 10 meilleurs morceaux de l'année 2010, les 10 meilleurs morceaux de l'année 2008, bah voilà, ainsi de suite. Chaque émission est sur une année bien particulière, donc rendez-vous le mercredi aussi pour cette émission de 14 à 15h. Donc voilà, c'est tous les mercredis donc pour le Rétro Top, donc voilà, sur Radio Extreme X. Allez, en tout cas, on passe bien sûr à la suite avec de la musique. Ça arrive d'ici quelques instants sur Radio Extreme X. Et bien sûr, toute la journée, aussi 100% dance, les amis. Le 11-15h, je suis avec vous tout cet été.

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toujours sur Radio Xtremix. Je suis présent avec vous à qu'est-ce que je raconte, du lundi au vendredi. Bah ouais, bah non, voilà, on s'amuse, c'est bien, c'est l'été, c'est cool, c'est sympa, j'espère que vous profitez bien, bah ouais, sur votre terrasse, ou à la plage, pourquoi pas, en écoutant Radio Xtremix. Bah c'est vrai que c'est compliqué la plage en ce moment, on va dire plutôt chez vous, sur votre terrasse, au soleil, en plus il fait chaud, c'est canicule, donc voilà, faut en profiter les amis. Allez, en tout cas du très bon son hein, qu'on écoute ici derrière, Adriatic et Marino Canal, franchement, moi j'adore ça, hein, il est dans la programmation de Radio Xtremix, en plus avec son titre Home ici qu'on s'écoute derrière, c'est une pépite pour moi, j'adore. Il était dans le top électro, donc voilà, franchement, c'est mon petit kiff du moment. Allez, en tout cas, les amis, ben, on est ensemble jusqu'à 15h. Ah ouais, qu'est-ce qu'on va faire jusqu'à 15h? Ah ben, il y a plein de choses à faire. 11-15h, c'est Minix avec vous, comme chaque jour de la semaine, du lundi au vendredi. Allez, on passe à la suite.

Allez, c'est toujours nos parties. Et en direct sur Radio Extreme X, comme chaque après-midi de 15 à 19h, juste avant le show des émissions. Pas tous les jours, évidemment. Surtout, à partir de la moitié de la semaine jusqu'à la fin de la semaine, on se retrouve avec nos émissions. On se fait plaisir en musique un petit peu plus dure. C'est seulement ce qui se passe comme ça au soir. Et quant à nous, ici, pour le 15-19, on se fait plaisir. On s'ambiance. On écoute un petit peu de tout. Vous êtes avec nos parties. C'est jusque 19h.

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Et vous êtes toujours avec nos parties. Oui, c'est intéressant d'entendre ce genre de son avec nos parties. C'est parce que je tiens à faire un petit peu de pub pour notre ami Ced quand même et son émission spéciale rétro, hein, qui est tout simplement l'émission Rétro Club, qui s'amuse à présenter de temps à autre, de temps en temps. C'est un concept particulier qui n'a lieu que les veilles de jours fériés, en fait. Hein. C'est pour ça qu'on n'en a pas tous les mois, mais on en a quand même plusieurs sur l'année, il y en a quand même pas mal. Et ces éditions-là sont souvent plus costaudes, avec une quantité d'heures d'émission un petit peu plus importante que pour les émissions classiques. Voilà, il y en a tout au long de l'année, soyez au rendez-vous. Ça se passe toujours la veille des jours fériés, c'est avec Ced et les DJ résidents. Allez, on continue jusqu'à 19h, vous êtes en compagnie de nos parties.

Yeah, c'était du bon son ça. Et oui, vous êtes toujours avec nous au party comme d'hab, hein, le 15-19h, c'est toujours avec moi. Vous ne vous déferez pas de moi aussi facilement que ça, chers amis. Faudra carrément éteindre la radio pour pouvoir ne plus m'entendre durant cette tranche horaire-là. Je serai là, je serai toujours là, évidemment, au 15-19. C'est avec nos parties, où que vous soyez. Si vous n'avez pas encore liké la page de la radio, arrêtez de faire tout ce que vous faites. Connectez-vous tout de suite sur votre réseau social Facebook et allez liker cette page. Je vous en donne l'obligation immédiatement. C'est contractuel, vous n'avez pas le choix. On continue en musique et c'est jusque 19h avec moi-même nos parties sur radioextremix.be.

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super sympas à découvrir, à réécouter, et même des émissions exceptionnelles, des shows très spécifiques avec notamment les éditions spéciales de Retro Club animées par Ced et les résidents de Radio Extreme X. On peut en parler en long et en large, mais on va pas trop faire de pub pour les concurrents. Pas trop leur donner d'avantage. Soyez surtout présents le mercredi de 20 à 22 pour Alternative B-Squad. Allez, on continue en musique jusque 19h ensemble avec nos parties sur radioextremix.be.

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c'est avec nos parties, les amis. Pff, on en a marre, là, d'être en ville. Les bagnoles et tout ça, ça fait du bruit. Moi, je vous propose vraiment qu'on se mette en condition. On oublie tout ça. Voilà, on fait le calme plat. Et maintenant, on s'imagine sur la plage. Ah. Et là, on peut passer un bon moment ensemble. À écouter du bon son. C'est beaucoup mieux dans ces conditions-là. Hein. On est beaucoup mieux quand même. On est vraiment, vraiment, vraiment, vraiment mieux, quoi. Avec un peu de musique, là, derrière et tout. On se relaxe pas un peu, là ? Allez, on continue en musique sur Radio Extreme X, on arrête de déconner et ne nous quittez surtout pas 15-19h, n'oubliez pas, c'est avec nos parties.

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Allez les amis, c'est toujours avec nos parties de 15-19, comme vous le savez très bien sur radioextremix.be. Alors je vais vous parler très simplement de ce qui se passe durant la journée pendant ces deux mois les amis sur Radio Extremix. Hein, on commence la journée avec Ced de 6 à 11h, après on enchaînera. Bon Ced c'est pas très important, il vaut mieux pas l'écouter hein, les amis. Hein. On va plutôt se concentrer sur Minix à partir de 11h jusqu'à 15h qui enverra évidemment du bon son sur Radio Extremix comme à chaque fois. Et alors ben, vous le savez, 15-19, c'est avec moi. Allez, on continue en musique sans plus tarder. Ne nous quittez pas les amis, il y aura du bon son qui suit sur Radio Extremix. C'est...

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3: Le warm-up, c'est tous les vendredis de 18 à 20h. On débute le week-end sur Radio Extremix. On vous met dans l'ambiance avant Club Dance qui débarque tout à l'heure à 20h. Et voici donc, pour le warm-up, Fragma de Toca Miracle. C'est un morceau de 2008. Eh ouais, ça nous rajeunit pas tout ça. C'est maintenant sur votre radio, radioextremix.be. Oui, je suis avec vous tous les vendredis de 18 à 20h aussi. Eh ouais, allez, le warm-up.

On est parti toujours pour ce 15-19h en direct sur radioextremix.be. Et oui, radioextremix.be, disponible tout au long de l'année, votre radio de référence de musique dance et aussi alternative. Parce que oui, nos parties, c'est surtout de la musique alternative, c'est surtout le mercredi. On en parlera à d'autres moments, évidemment. Soyez au rendez-vous, le 15-19, c'est d'abord mon occupation sur la journée. Mais je suis surtout présent le mercredi soir, tous les mercredis d'ailleurs, de 20 à 22h dans Alternative B-Squad. Ce qui nous intéresse aussi, c'est durant la journée ici, hein, donc 15-19, moi-même, c'est nos parties. Avant moi, ce sera Minix, c'était Minix, pardon, conjuguons quand même au bon temps. Et tout au matin, c'était notre ami Seth, pardon, pour tous ces mornings qui sont excellents d'ailleurs. Merci à lui. Et nous, on continue en musique sur radioextremix.be.

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1: Bonjour à tous et bienvenue dans l'agenda sur Radio Extremix. N'oubliez pas, l'agenda c'est 3 fois par jour à 8h30, 12h30 et 18h30 sur votre radio et uniquement sur radioextremix.be. L'agenda de l'été, c'est tout l'été évidemment, sur Radio Extremix. Alors on va commencer avec un événement Radio Extremix et tout d'abord je vous donne rendez-vous ce lundi 20 juillet, veille de jour férié, veille de fête nationale belge. Ce sera donc lundi avec la traditionnelle Retro Club, évidemment, la traditionnelle émission Retro Club de veille de fête nationale. Ce sera donc lundi à partir de 20h sur radioextremix.be avec l'équipe de la Retro. Il y aura tout simplement Fifi, Moïse, Biff, Nikos et tous les autres. Donc voilà, n'hésitez pas, c'est tout simplement ce lundi. On aura Daystorm également avec nous, donc voilà, n'hésitez pas. C'est lundi à partir de 20h. Alors on continue avec un événement local tout d'abord dans la région de la Haute-Seine puisque évidemment ce lundi, veille de jour férié, ce sera la gare en fête à Braine-le-Comte comme chaque année. Et donc du coup ça commence vers 18h30 avec tout simplement une ambiance musicale et puis tout simplement à partir de 21h il y aura un worship de tic électro festive, donc voilà, ça avec spectacle féerique et autres, donc voilà, ça c'est tout simplement avant. Et puis à 23h le feu d'artifice pour la fête nationale, ça c'est à 23h. Et puis apparaît, ce sera un DJ set par Nomad aux commandes des platines et c'est donc à Braine-le-Comte, à la gare en fait. Donc n'hésitez pas, plus d'infos, la gare en fait, vous allez le trouver très facilement sur Facebook. Alors on continue avec l'agenda festival comme à chaque fois tout l'été et tout simplement à partir de ce mercredi 15 juillet jusqu'au lundi 20, ce sera le Dour Festival à Dour. Eh ouais. Et donc pour le Dour Festival cette année, il y a peut-être encore moyen d'avoir des entrées et donc du coup au Dour Festival pas mal d'artistes, évidemment beaucoup d'artistes d'ailleurs, il y en a tellement que si je dois tous les citer, mais on va faire un petit tour, on va survoler. Il y aura notamment Amélie Lenz, Alonso également, il y aura Damso, D6, Holly Preach, il y aura également Moupi qui sera là, il passe régulièrement d'ailleurs sur Radio Extremix, Meryl également, il y aura Tomora, Trim, Saint Paul qui sera là également du côté du Dour Festival. Il y a encore plein d'artistes, il y en a énormément, n'hésitez pas. Boys Noise d'ailleurs, Bob Whelan, Ban One, il y aura également Ben Wall et si, donc n'hésitez pas, c'est le Dour Festival et c'est tout simplement tout ce week-end. Plus d'infos dourfestival.eu, il y a peut-être moyen d'encore avoir des places vite fait, donc voilà, n'hésitez pas. Alors évidemment il y a un autre festival qui commence ce week-end également, vendredi, c'est le premier week-end de Tomorrowland. Évidemment ils le font encore en deux week-ends et premier week-end de Tomorrowland du côté de Beaume en Belgique et donc du coup pas mal d'artistes, un line-up de malades évidemment comme chaque année. Et donc je vais pas citer tous les DJ mais il y en a énormément, rien que pour vendredi par exemple il y aura Flavour, il y aura Henri PFR, Lenis Wolf, Luna, ça ce n'est que sur une scène mais il y a plein d'autres scènes, donc voilà, n'hésitez pas, ça vaut vraiment le détour, tomorrowland.com pour toutes les infos, voilà. Donc je sais pas le dire autrement, il vaut mieux aller voir sur le site puisque il y a énormément de DJ internationaux et ça vaut vraiment le détour. Alors on continue avec un autre festival du côté de ça commence ce 20 juillet, du 20 au 26 juillet, c'est les Francofolies de Spa. Eh ouais, à Spa, là c'est plus chansons françaises et autres. Et ça commence le 20 avec notamment Bilal Hassani et Laurie qui seront là sur scène. Le 21, vous aurez Laurent Voulzy et Nicolas B. Le 22 juillet, ce sera Alain Chamfort avec Michel Jonas et Jean-Yves D'Angelo. Il y aura Julien Clerc et Zoé, Joséphine le 23 juillet. Le 24 juillet, vous allez retrouver notamment Gims, Gims Magic System, Soul King. Il y aura aussi Absolence, Alice on the Roof, Shara Shamins et Daddy K, Jamie Mekiz et plein d'autres. Ça, c'est pour le vendredi 24. Samedi 25, il y aura Sting, Puggy, Razorlight, Thomas Frank Hopper, Overphonic. Il y aura également Kazu et plein d'autres artistes, donc n'hésitez pas. Jérômino, les remarquables, je vais y arriver. Megan Berchi, il y aura également The Friends, donc n'hésitez pas. Et le dimanche 26 juillet, il y aura Elena, Matt Pokora, Moziman, Kyo, Axel Red, Camille Elben et plein d'autres, les gaufres aussi. Donc voilà, plus d'infos, tout simplement, francophoniedespa.be, vous allez trouver très facilement. Voilà pour l'agenda festival en tout cas. On va dans les clubs maintenant parce que les clubs sont ouverts également l'été, faut pas l'oublier. Se transforme un peu en terrasse également avec le beau temps qu'on a en ce moment. Voilà. Et donc, du côté de Braine-l'Alleud au Claude Lamartine, c'est la terrasse des Arches qui est ouverte. Et donc, ce sera ouvert ce vendredi avec la shoot thérapie comme chaque vendredi à partir de 22h carrément, même plus tôt, je pense. Donc voilà. Et puis, samedi, ce sera la Speak Easy Open Air avec un espace, une escapade secrète en plein air du côté de la terrasse des Arches. Et puis ce lundi 20 juillet, veille de jour férié, ce sera la soirée de la clientèle, donc c'est la soirée Jackito. Et plus d'infos évidemment lesarches.be ou sur Facebook, vous allez trouver les Arches très facilement, donc n'hésitez pas du côté de Braine-l'Alleud. On continue avec le Captain dans la région de Tournai. Au Captain, c'est tout simplement l'anniversaire de C-Noise avec ses invités. Il y aura notamment Danger Hardcore Team, Miss Puce, C-Noise, Ronald V, Loïc D, Prince, il y aura DJ Slide, également Nick Stevenson et Bonnie, DJ Sick. Donc voilà, n'hésitez pas. C'est ce samedi du côté du Captain, toujours dans le complexe Captain, mais du côté de l'Amiral. C'est une soirée Refresh Me, donc rafraîchis-moi tout simplement, avec des glaces offertes toute la nuit. Donc voilà, n'hésitez pas, ce sera ambiancé par un clic, c'est Lil Steve. Plus d'infos, cap-ten.com. On continue avec le Zoo Club dans la région de Tournai, toujours au Zoo Club, où ce samedi ce sera ouvert avec une soirée Fresh Rivera. Ce sera ambiancé par DJ Check, Vince et Fashion là-bas. Plus d'infos zooclub.be. On continue avec le Bouddha Rouge dans la région de Mons, qui sera ouvert ce samedi avec une Ladies Night, entrée gratuite pour les filles toute la nuit. Et la terrasse évidemment sera ouverte et ce sera ambiancé par DJ Pepe, DJ Saturno. Donc n'hésitez pas. Plus d'infos bouddharouge.be. On continue avec l'Escape Underground du côté de Liège. À l'Escape, où ce jeudi ce sera une jeudi discothèque. Vendredi, ce sera la Vendredi Sept, comme ça qu'ils l'appellent, avec notamment G Little, Jack S, Nicox et Nocide. Ça, c'est pour vendredi. Et ce samedi, ce sera une Freshcore Encore avec pas encore d'infos sur les DJ. Donc voilà, ce sera peut-être en last minute. Donc voilà, plus d'infos sur les réseaux, vous allez le trouver très facilement. Voilà, Escape Underground. Et alors, on termine avec le Fuse du côté de Bruxelles, qui est ouvert uniquement ce lundi 20 juillet avec des jours fériés. Et vous allez retrouver notamment dans le Room 1 Marsal, Arthur Robert, et il y aura aussi Chami et Rose Chax. Donc voilà, plus d'infos fuse.be. Voilà, j'ai terminé pour l'agenda de l'été de cette semaine. On se retrouve bien évidemment la semaine prochaine. Et alors, évidemment, n'oubliez pas notre rendez-vous de lundi soir, Retro Club spécial pour la fête nationale belge. Évidemment, veille de jour férié, ce sera lundi dès 20h avec toute l'équipe de Retro Club. Donc voilà, rendez-vous sur radioextremix.be. Voilà, allez, on se retrouve la semaine prochaine. Et d'ici là, écartez les orteils.
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Allez, l'été chaud sur Radio Extreme X, 15-19h avec nos parties, vous le savez très bien, mais aussi tous les mercredis de 20 à 22h avec Alternative, B-Squad et de la musique un petit peu plus dure, évidemment. Et quant à tous les autres jours de la radio, vous pouvez retrouver notamment, je me permets de prendre le temps avec vous, hein, de m'imposer comme ça sur le rythme musical endiablé. Hein, qui est juste derrière nous. Non, bref, allez, je rigole. On va parler rapidement donc du jeudi avec Ardance, du vendredi et samedi avec Club Dance. Rendez-vous sur radioextremix.be pour plus d'infos. Et on continue

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1: On est toujours dans le warm-up sur Radio Extreme X. Voici Mister Oiseau et le titre Flat Beats sur Radio Extreme X. C'était en 1999. Ça nous rajeunit pas.

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1: C'est le warm-up Radio Extra Mix. Et ouais, warm-up weekends. Et ici on passe à John Dalbach et le titre Everywhere sur Radio Extra Mix.be. On est ensemble jusque 20h.

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3: Voici une petite balade dans le warm-up week-end sur Radio Extremix. C'est Justin Maine avec le titre I'm Sorry.

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3: Allez, on est parti de nouveau pour un hit d'anthologie dans ce warm-up weekends.

dans le warm-up sur Radio Extra Mix. On vous lance dans le week-end avec ici un morceau culte. Mais je sais pas dire autrement. C'est culte. Comme tous les autres d'ailleurs. C'est DJ Tomcraft. Avec le titre Loneliness. Et franchement,

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Allez, on est toujours sur Radio Extra Mix, on est dans le début du week-end, et oui, le warm-up, on rentre dans le week-end sur Radio Extra Mix. Le warm-up, c'est jusque 20h, tous les vendredis, sur radioextramix.be. Voici White Label et Babylonia.

On est toujours dans le warm-up sur Radio Extra Mix. On ne pouvait pas faire sans Sophie Alix Baxter et le titre Murder on the Dance Floor.

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2: Voici pour le warm-up Martin Solveig avec le titre C'est la vie.

On est toujours dans le warm-up week-end sur Radio Extra Mix. On vous met dans l'ambiance du week-end. Eh oui, il arrive. Voici Stardust, The Music Soon Better Write You. C'est maintenant sur Radio Extra Mix dans le warm-up.

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2: Allez, bonsoir à tous, bienvenue dans Club Dance Summer. J'espère que vous allez bien, que vous avez passé un excellent vendredi et une excellente semaine. Bah oui, en plus que demander de mieux, on a le soleil depuis maintenant pas mal de temps. Et bah, le soleil est encore parmi nous et il va encore durer parce qu'apparemment encore pendant une semaine il va faire bon. Donc voilà, on va en profiter hein, de cet été.
3: Il fera pas chaud.
2: Ah, il fera chaud. Enfin, il fait chaud quand même.
3: Il va faire 22 degrés.
2: Ouais, 22. Ouais, mais c'est bien ça.
3: C'est nickel.
2: Ouais, écoute. 30 à la fin, moi j'en ai marre. Hein. On dort pas bien.
3: C'est vrai.
2: Bonsoir Yako.
3: Bonsoir tout le monde. Ça va Alex?
2: Tu vas bien?
3: Ouais, super.
2: Ouais, bah écoute, c'est l'été. Tranquille.
3: C'est ça, on est dans le Club Dance Summer.
2: Spécial Explore by Yako ce soir.
3: Exactement. Il n'y a pas d'invité aujourd'hui.
2: Ouais.
3: 100% mélodique techno.
2: Voilà. Alors, t'as déjà une idée un petit peu de ton set, de ce que tu vas faire? T'as des nouveautés?
3: Ouais, ouais, j'ai des sons que j'ai sortis aujourd'hui que j'ai pas forcément encore entendu, donc on va les découvrir ensemble.
2: Ah, ok, ouais, bah, on va regarder tout ça.
3: Exactement.
2: Alors, tout doucement, il y a l'événement en Père Wallon qui arrive au mois de septembre. Tu fais partie des DJ qui s'y reproduiront là-bas. Cool. On sera une belle brochette en tout cas, je peux vous dire, parce que tout doucement ça se clôture. On va avoir l'affiche qui va sortir dans pas longtemps, les noms aussi. L'événement est déjà sur Facebook, donc n'hésitez pas à venir partager l'événement et surtout à rajouter vos amis, hein, ça fait bien plaisir.
3: Oui.
2: Donc voilà, il y aura les billets qui seront disponibles en ligne d'ici peu de temps. Donc voilà, n'hésitez pas à venir voir l'événement sur Facebook. On en reparlera à 21h tout à l'heure, hein, donc dans cette émission de Club Dance Summer ce soir. Club Dance Summer, on est ensemble donc jusque 22h. On fera le tour du planning aussi tout à l'heure. Je sais que demain on va retrouver Different Man of Time ici de 20h à 22h. Donc c'est vraiment un week-end. 100%
3: technique.
2: Ouais, c'est ça. On aurait dû vous mettre ensemble en fait. Hein.
3: Ouais, on aurait pu.
2: Ouais, bon, au moins vous avez chacun 2 heures vendredi et l'autre samedi. Donc voilà. Autant vous faire plaisir. Hein, donc voilà.
3: Exactement.
2: Alors, comme vous le savez, bah ouais, ce week-end, hein, c'est Tomorrowland aussi. On va en parler tout à l'heure dans les plans de sortie. On fera vite le tour du line-up. T'as une idée un peu de qui s'y produit ce week-end? Non,
3: non, pas... bah il y a toujours les mêmes plus ou moins têtes d'affiche.
2: Ouais, ouais.
3: Mais sinon, non, j'ai pas forcément suivi. Je sais que ça passe en live
2: ouais,
3: sur YouTube.
2: Ouais, et sur la télé aussi.
3: Il y a Mind the Guest d'ailleurs à 21h, je pense. Mais ouais, j'ai juste survolé. Mais après, il y a tellement de noms.
2: Toi, t'as déjà, été à Tomorrowland?
3: J'ai fait une fois, ouais. Ouais. Justement pour voir Afterlife.
2: Ouais.
3: C'était en 2002 ou 2003. Ouais, bah, j'adorais. Après, j'ai pas pu parcourir tout le parc parce qu'en une journée, c'est impossible.
2: Ouais. C'est vrai qu'on voit toujours un main stage et tout ça, mais je suis sûr, il y a plein de trucs.
3: Il y a une quinzaine de stages.
2: Ouais.
3: Donc en fait, il faut pas hésiter à aller se promener. Eux, ils font voir les plus
2: gros. Ouais, il y en a une dans les bois, il me semble.
3: Alors là, oui, il y en avait une avec un visage il y a une période.
2: Ouais.
3: Mais oui, si, c'est à faire. Après, c'est compliqué d'avoir des places.
2: Ouais.
3: Ça, c'est toujours le même problème. Mais en tout cas, ouais, si vous avez jamais fait et que vous aimez l'univers des festivals musique électronique,
2: ouais,
3: il faut tenter sa chance.
2: Parce ouais, que mais il y a un peu aussi une magie quand même à Tomorrowland. Ou pas? Bah, dans les décors et tout ça, c'est un peu différent des autres festivals.
3: Oui, c'est un univers propre chaque année. Donc ça, c'est bien, c'est qu'il y a un thème et ça change tous les ans, quoi.
2: Ouais, ouais.
3: Parce qu'on peut retrouver certaines scènes dans d'autres festivals qui sont assez similaires chaque année.
2: Ouais.
3: Donc là, non, c'est sympa. Après, je vais pas en faire la promotion parce que bon, c'est pas non plus.
2: Non.
3: Je trouve que le fait d'avoir du mal à trouver des places, ça, je trouve ça dommage pour les gens en général. Donc c'est toujours les mêmes qui vont, en gros.
2: Ouais, ouais, ouais, mais on sait qu'il n'y a qu'un pourcentage de Belges là-dedans.
3: Ouais.
2: Déjà, parce que bon, je pense qu'ils laissent la priorité aux étrangers.
3: Pas la priorité, mais ils donnent la chance aux étrangers de pouvoir y participer.
2: Ouais, je pense que c'est 60% d'étrangers, 40% de Belges. Ouais, ouais, c'est un truc assez. Pour la vente des tickets, en tout cas.
3: Ouais, je peux comprendre, parce que t'as des gens, ils les font tous les ans. Hein. Des gens de Boom, natifs de Boom, qui sont là-bas.
2: Et en général, je pense que les personnes qui viennent d'ailleurs... Bah, forcément, vont débourser plus d'argent que les gens belges.
3: Oui.
2: Mais qu'ils vont retourner chez nous.
3: C'est vrai.
2: Ils vont retourner là-bas.
3: Tu sais que tu peux y retourner, entre guillemets, l'année prochaine, que certains étrangers, c'est un voyage. Pour
2: ouais, voilà, c'est
3: des vacances.
2: Ça. Ouais, ils vont vraiment tout prendre.
3: Donc, ils vont vraiment tout dépenser. Là.
2: C'est ça, c'est vraiment
3: c'est,
2: ça qui est
3: prêt. C'est,
2: leur principe. Enfin, voilà, c'est du
3: commerce. Et il y a Dour aussi. Il y a Dour Festival aussi.
2: Ouais, il y a Dour Festival qui a commencé aussi. C'est toujours. C'est un peu spécial, hein. Depuis que Tomorrowland a fait 2 week-ends, ça tombe à chaque fois en même temps que Dour. Donc voilà, c'est dommage, hein. Bah, bon, ça n'a rien à voir non plus.
3: Ouais, ça les dérange pas, hein, je pense.
2: À Dour, non, c'est
3: non,
2: pas le même public.
3: Tomorrowland qui
2: ouais.
3: a un autre.
2: Bah, de toute façon.
3: Final, il y aura quand même du monde.
2: Dour a quand même fonctionné malgré tout. Hein.
3: Mais Dour, c'est sympa aussi, ouais.
2: C'est un peu différent quand même.
3: Un peu plus accessible, je trouve.
2: Et aussi oui, des artistes et des groupes là-bas. Il y a pas que.
3: Il y a pas que de la techno.
2: Ouais, voilà,
3: il y a du rap et tout. C'est vrai.
2: Il y a de tout. Hein.
3: C'est assez varié, c'est cool aussi. Voilà. Ils ont déjà ramené Snoop et tout là-bas.
2: Ah ouais, ouais. C'est fou. Hein. Et je ne sais plus qui est la tête d'affiche. Il faudrait que j'aille voir. Je vais faire un petit tour pour les plans de sortie à 21h. On fera le tour de tout ça. Bon, bah, je pense qu'on va laisser place au set de Yako. Yako, on passe à la suite, t'es prêt?
3: Oui.
2: Allez, c'est parti. C'est le set de Yako, c'est maintenant. Et c'est dans Club Dance Summer. Bienvenue.
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1: Allez, c'est un excellent premier mix de ce soir de Yako. On en reparle juste après sur Radio Extra Mix après le top horaire. Bah oui, restez connectés, c'est Club Dance Summer. Explore by Yako ce soir et c'est jusque 22h.
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1: Allez, Radio Extra Mix, il est bien sûr 21h, passé de 1 minute.
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1: Eh ben oui, Club Dance Summer, le mix. Il est 21h passé de 1 minute, donc on vient de s'écouter le premier set de notre DJ résident Yako dans cette émission Explore by Yako.
4: C'est
1: oui, ce soir, jusqu'à 22h, t'as vu, j'ai bien retenu.
4: Bravo, bravo.
1: Alors, on a encore une deuxième partie d'émission à s'écouter. Hein, donc, on va encore écouter du Yako pendant une heure d'ici quelques instants. Bah, pas tout à fait une heure, ce sera 55 minutes à peu près, donc voilà. Alors, on a notre ami Billy Boys qui est venu nous faire un petit coucou en studio. Bonsoir, Billy Boys.
5: Voilà, oui, vite fait, hein. Bonsoir, comment allez-vous?
1: Ça va, et toi? Ça fait longtemps? Ça fait un petit temps?
5: Bah, ça fait longtemps, ça fait depuis le rallye, je
1: pense. Ouais, c'est vrai, ouais, quand ça c'était fait, plus. Ouais.
5: Ça fait un deux, mois trois... déjà, hein, presque.
1: Bah ouais, ça passe vite.
5: Ouais.
1: Chacun a nos vies assez chargées, donc voilà, on n'a pas le temps de se croiser tout le temps. Ça fait bien plaisir que tu passes, c'est cool.
5: Voilà. Vite fait, bah, il reste une heure, hein, donc voilà.
1: Ouais, écoute, voilà, on va se faire plaisir.
5: C'est ça.
1: Alors, on va parler aussi d'événements, parce qu'il y a pas mal d'événements ce week-end. Hein. Il y a Dour Festival, il y a Tomorrowland. J'ai été voir un petit peu, justement, les noms. On en parlait tout à l'heure en début d'émission, hein, avec Tomorrowland. Tomorrowland, ça a commencé déjà hier, en fait. Hein. Mais vraiment, aujourd'hui, c'est vraiment dans tout le festival. Parce que hier, je pense que c'était qu'une partie. Je pense
5: que c'était que dans le camping. Là, ouais.
1: Donc voilà. Et alors, en fait, ce soir, on va retrouver tout simplement... il y aura Martin Garrix, Nervo, Nova, Sébastien Grosso. Des chasse-mosqueurs, je pense, et vintage, ouais, et vintage culture pour clôturer sur la main stage. Alors, je regarde un petit peu vite fait sur les autres scènes, mais voilà, en tout cas, il y a pas mal de monde au rendez-vous. Il y aura notamment aussi Frankie Rizzardo sur la Crystal Garden. Sur la scène Crystal Garden, je ne serais pas vous dire où ce que c'est parce que voilà, j'ai pas encore vraiment vu Tomorrowland cette année-ci où les scènes se trouvent. Et on va retrouver aussi Nicky Romero du côté de la Great Liberty. Donc voilà, n'hésitez pas à aller faire un petit tour sur le site internet hein, tomorrowland.com où vous aurez le line-up complet parce qu'il y a tellement de noms à vous annoncer que je vais pas le faire. Donc voilà, on pourrait rester une demi-heure en radio. Alors on va maintenant du côté de Dour Festival, c'est ce week-end aussi, c'est le 15, 16, 17, 18 et 19 juillet. Et là aussi, il y a du bon monde. Il y a Alozo, il y a Amélie Lenz, pardon, et on va retrouver aussi Apache.
5: C'était hier déjà.
1: C'était hier ? Voilà. Il y a aussi pas mal de bons mondes au rendez-vous hein. Boy Noise, Caribou, j'ai vu qu'il y avait Steel Nox aussi qui était présent là-bas. Steel Nox.
6: Oui, mais la Vision Room c'était aujourd'hui.
1: Ouais. Ah, c'était aujourd'hui. C'est aujourd'hui.
6: Ouais. Ouais, c'était ça ou hier ?
5: C'est possible.
1: Je sais pas.
6: Mais je sais qu'ils avaient une scène.
5: Amélie Lenz a fait une apparition. Avec la chanson.
1: Parle bien devant le micro, Billy Boy, si t'entends pas bien.
5: Comment ça, on entend pas
1: ouais,
5: bien.
1: Tu parles à côté, donc parle bien devant le micro, voilà.
5: Je dis donc, il y avait Amélie Lenz hier qui a fait un set avec l'apparition de la chanteuse. C'était pas du Dua Lipa, c'était
1: Angèle. Voilà, on en a parlé. Elle a fait un morceau avec Angèle.
5: C'est ça, exactement.
6: Ah, sympa.
1: T'as entendu?
6: J'ai entendu, ouais, ouais, c'était sympa. Et puis bah, la convivialité à deux comme ça sur scène, je trouve ça quand même sympa.
1: Ouais,
6: cool.
1: Deux
5: Belges,
1: c'est une chanteuse aussi.
5: Deux Belges ensemble, voilà.
6: Déjà, ouais. Et de ramener des gens qui chantent de la pop et tout dans des sons électro-techno.
1: Ouais, c'est oui, vrai
5: ça,
1: que c'est
5: ça
1: un
5: commence
1: peu différent.
5: À se faire de plus en plus. Hein.
6: Il y a le rap aussi, ils font du rap avec du hardcore.
1: Ouais.
6: C'est Vald qui fait ça, je trouve ça assez sympa.
1: Ouais.
6: Ça change d'univers, quoi.
1: Ouais,
6: c'est,
1: bah ça change.
6: Autre chose et c'est un risque à prendre et c'est
5: ouais,
6: bien
5: ça,
6: fait,
5: ça voilà, fait ça découvrir et ouais. ça fait du changement.
6: Ça mélange tout le monde.
5: En parlant d'hardcore, demain il y a un festival hardcore aussi.
1: Ouais, bah, on en reparle juste après. Et encore Damso aussi, hein, notamment une des grosses têtes.
6: Il y a Damso aussi.
1: Ouais. Ça, tu du vois, côté du Dour Festival. Damso, c'est bien. Il y a beaucoup de monde qui le suit aussi.
6: C'est pas de la techno.
1: Non, mais c'est chouette aussi. Hein, voilà. Bon, alors Billy Boys, donc un festival hardcore demain.
5: Oui, on pourra me retrouver d'ailleurs à la Dominator.
1: Ah ouais, tu y vas.
6: Ouais. Tu mixes ou
5: non, je vais.
6: On sait jamais.
5: On sait jamais. Oui, non.
1: Le jour où il mixe là-bas, il sera plus ici.
5: Je viens en tant que festivalier, donc voilà, une journée. sympa, bien sympathique, est... sous le soleil léger, cette fois-ci, ouais. J'espère, 26 degrés. Donc ça va être sympathique, hein. C'est du côté de Herstel, Herzel, je ne sais plus comment on le prononce. Ouais, okay. C'est sur une plage, donc de ce côté-là. Il y a un petit lac, c'est sympa, donc voilà.
1: Voilà, alors un autre événement qu'on va parler, on sera tous là-bas présents à cet événement-là. Donc en fait, c'est l'apéro à Londres. Donc avant, ça s'appelait l'apéro à Londres, donc au mois de septembre, pour les fêtes de l'Olénie. Avec, donc Radio Extreme X et Rebecca Edmond, pour cette occasion, on vous organise donc un apéro. C'est simple, on l'appelait l'apéro à Londres les autres années. À partir de cette année-ci, on a un peu amélioré le nom. Ça s'appelle les apéros à Londres.
5: Et on attend toujours l'affiche d'ailleurs.
1: Ça va arriver.
5: Moins de 6 mois.
1: Franchement,
5: avant.
1: Non, ben bon, et là, c'est de la pub. Hein. Ça, des fois, quand tu fais 6 mois à l'avance, la pub, ça fonctionne plus très bien non plus. Hein. Voilà, ça dépend. Soit. Donc en fait, maintenant, cette année-ci, on a décidé de changer de nom. Ça s'appelle les apéros à Londres. Pourquoi ? Parce qu'au lieu que ça se déroule sur un jour, ça se déroule sur deux jours. Donc on va retrouver donc, le vendredi de 17h à 2h du matin. Les deux scènes qui vont tout simplement jouer en même temps. Donc on va retrouver la station Extreme X. Et alors de l'autre côté on aura la main stage quoi. Donc, voilà. C'est comme ça qu'on l'appellera. Et alors le samedi sur la main stage on aura des groupes et des artistes qui commenceront à partir de 15h jusqu'à 2h. Et on aura toujours la station Extreme X qui tournera. Donc voilà, en même temps dans la petite gare. Donc voilà, on va se faire plaisir pendant deux jours de suite. Ça va vraiment ressembler fort à un festival en tout cas. Ça,
6: c'est on change d'emplacement ?
1: Ouais, on change d'emplacement. On est carrément sur le plateau de la gare maintenant de Rebec. On n'est plus du tout dans le centre. On est juste ici en bas de Radio Extreme X. C'est pas très loin du studio, c'est à 3-4 km. En fait, tu redescends ici, la grande rue, tu la redescends, t'es au rond-point, c'est là. Voilà, ça va se trouver là sur le plateau de la gare. Okay. On aura beaucoup plus de place.
5: Ça sera mieux.
1: Vous garez beaucoup mieux. Donc c'est très simple, vous garez le long du chemin Mikan. Ce sera beaucoup plus accessible en tout cas. Donc n'hésitez pas à bien sûr rester connecté pour avoir plus d'informations. Parce que dans les semaines à venir, je vous promets que vous allez en avoir des infos. Voilà.
5: Il serait temps, ça fait un mois que j'entends ça.
1: Non, j'en sais tout plein, je t'en dirai en antenne.
5: Si tu veux,
1: je vous en balance en antenne. Je peux balancer une chose, c'est clair. C'est qu'on va retrouver Olivier Gosry qui sera avec nous à la paroi. Voilà, ça c'est encore une surprise.
5: Et on aura du Chicago aussi. Ouais. Que j'ai déjà mentionné.
1: Ouais, ça on avait déjà mentionné ensemble. Mais il y a un autre ancien qui était déjà venu à l'époque qui revient.
6: Voilà, allez voir les fly de l'époque.
1: Je pense qu'il y a quoi ici peut-être. Qui ? Tu penses qu'il y a quoi ? Vas-y. Moi je peux te dire que c'est lui en général qui est sur le plus d'affiches.
6: Bah c'est dédiqué.
1: Tu le balances comme ça à l'antenne.
6: Tu m'as posé la question.
5: Non, je pense pas parce que Mimi avait dit que non.
6: Non.
1: Si, il sera de retour cette année aussi. Ouais, on a mis les bouchées doubles. Faut que ça cartonne, il faut que ça bouge.
5: Joker.
1: Non, si. Le vendredi va être beaucoup plus underground. C'est justement fait exprès pour vous, cher public. Comme ça, on vous fait plaisir. Parce que du coup, le vendredi, on a vraiment le monde clubbing underground avec Manu Kenton. On retrouvera Binom et Chicago Zone. On va retrouver aussi les Bad Brothers qui seront parmi nous, les Chimistes. Donc, franchement, le vendredi, ça va être bien, bien sympa. Et aussi Yuri Parker qui sera avec nous le vendredi. Et alors le samedi, là ce sera beaucoup plus commercial avec Dadiqué, Olivier Gosry, d'autres DJ au rendez-vous aussi. Et alors, on aura des groupes qui seront là aussi, qui sont connus dans la région. Voilà.
6: De quel style ?
1: Les groupes, tu veux dire ?
6: Un peu de tout. Ah, d'accord.
1: Ouais, vraiment. Là, c'est vraiment. C'est populaire, hein. C'est vraiment.
5: Ça
1: c'est à l'extérieur. Par contre, dans la gare, là, ça va vraiment rester clubbing. Hein. Voilà, on va s'amuser là-dedans. Donc voilà, ce sera pas un peu pour tout le monde, quoi. Donc au moins, c'est le but, c'est de faire profiter à tous de voyager aussi dans les univers et de pas rester calé dans quelque chose. Au moins, tout le monde en profite. Et ben, au moins, j'espère ne plus avoir de critiques par rapport au fait qu'on mixe que de la musique électronique. Donc voilà, il y aura de tout.
6: J'ai pas entendu de filles.
1: c'est vrai.
6: Non, mais c'est vrai. Déjà l'année dernière, il y en a qui avaient fait la remarque.
1: Il n'y avait pas de filles ?
6: Bah ouais, dans le line-up.
1: Ouais, bon, il faut en trouver aussi.
6: Ah ouais, il faut chercher. Non, mais.
1: Non, ouais. Ah, il y a des filles dans les groupes, hein. Donc voilà, c'est vrai. Bon, allez, bon, on va passer à la suite. Yakou, il trouve toujours quelque chose.
6: Là, je suis déçu.
5: Il va mixer plus 45 minutes.
1: Allez, bon, en tout cas, on a fait le tour des plans de sortie. J'ai balancé énormément hein, pour l'apéro. Ceux qui étaient connectés, bah, tant mieux pour vous. Ceux qui n'ont pas eu l'info, bah, remontez dans la vidéo, vous en saurez un petit peu plus. Donc voilà. Allez, on passe à la suite. C'est le set de Yako, deuxième partie. C'est dans Club Dance Summer. Parti. Et c'est Explore by Yako ce soir. Et c'est jusque 22h. Bienvenue dans Club Dance Summer.
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0: très bon set à la Yako ce soir, à la sauce Yako. On va inventer une sauce Yako.
1: Ouais.
2: Tu la verrais plutôt comment? Épicée, ouais, sucrée.
1: Non, je suis pas spicy du tout. Pas sucré non plus, mais. Non.
2: Amer.
1: C'est une bonne question.
2: Je sais
1: moi,
2: pas.
1: Moi, j'ai de la sauce andalouse dans le sang. Moi,
0: ah ouais, ok, d'accord.
2: Bah, piquante alors.
1: Ouais, un peu piquant. Ouais, mais pas
2: spicy.
1: Pas trop.
0: Ouais.
1: Un piment, tu vois.
0: Un piment.
1: Tu sais, quand il y a
2: on va dire moitié sucré, moitié piment.
1: Ouais, un petit mélange de andalouse samouraï, quoi. Tu vois.
0: Ok. Ça n'a rien à voir avec la musique. Bon.
2: On pourrait l'inventer. Hein.
1: Non, mais vaut mieux aller partout. Hein. Ouais. La ch'tiyako.
0: Ouais. Mais pourquoi pas?
2: La caroloche, Yako.
1: Bon bah merci en tout cas, c'était cool.
0: Ouais, bah écoute, merci à toi, Yako, pour ces deux heures de set ce soir en technomélodique. C'est sympa, ça change, ça change des autres trucs.
1: Ah ouais, c'est, mais c'est bien.
0: Ouais.
1: Vaut mieux que ça soit trucs. Varié.
0: Ah ouais. Bah, et les autres DJ jouent pas forcément la techno mélodique comme Yako et comme Different Man of Time. Donc voilà, ils sont eux tous les deux, ils sont bien combinés ensemble.
1: Ça change du hard dance quoi,
0: voilà,
1: ou
0: c'est
1: du
0: ça.
1: Hard.
0: Ouais, c'est ça.
2: Il en faut pour tous les
1: mais
2: goûts.
1: C'est bien.
0: Ouais,
1: mais c'est
0: bah,
1: ça qu'il faut en fait.
0: Bah,
1: pour pouvoir proposer différentes choses.
2: Après j'aime bien aussi le style que j'ai joué au rally.
1: Ouais, bah, y avait un
0: peu... oui, c'est, bah, ouais, c'est un peu techno mélodique avec quelques.
1: Ouais, il y avait du.
0: Ouais, voilà.
2: Yako a bien aimé. Il était étonné d'ailleurs.
1: C'est vrai.
2: Du répertoire.
1: Ouais.
2: Ben voilà, j'ai eu un.
0: Ah, ça va être envie.
2: Une illumination quand je suis parti à Ibiza.
1: Non, c'est bien.
2: Ouais.
1: Comme
2: donc,
1: quoi,
2: ça,
1: tu vois.
2: Ouais.
1: En vrai, on est tous ouverts à tout style, mais bon, il faut.
2: Mais je garderai quand même mon domaine de prédilection,
1: oui,
2: attention.
1: Bien sûr.
2: Hein.
1: Faut savoir mais si tu prends du plaisir ailleurs, c'est cool.
2: Mais j'aime bien, ouais, j'aime bien varier, en fait.
0: Faut savoir ouvrir son esprit musical.
2: Une fois sur deux, tu vois. Ou... C'est pour ça qu'on va voir avec Mini.
0: Ah, si tu veux, ouais.
2: Un petit club dance, là, ça me ferait plaisir une fois.
1: Ok.
0: Bah, les places sont chères. Ce sera pas en septembre, hein, je le dis vraiment.
2: En septembre.
0: Ouais, parce que les dates sont déjà prises. Yako, c'est déjà ses dates aussi.
2: Il
0: n'y
2: a aucun problème.
0: Allez.
2: Ce sera pour la rentrée.
0: Ah, bah exactement. Bon, en tout cas, je vous laisse. On va passer donc à la suite avec Club Dance. À la suite, passez une excellente soirée. On se retrouve, Yako, nous, pour le mois prochain.
1: Donc, MLDND, donc au mois d'août, mon pote
0: voilà.
1: Léon,
0: voilà,
1: le Chilien qui va venir.
0: Je ne sais plus si c'est un samedi ou un vendredi.
2: Il vient de Chili.
1: Ouais, il vient direct à pied.
2: Ah ouais.
1: Il est parti, là, il est sur la route.
2: Non, tu m'avais dit que tu lui avais offert un jet privé.
1: Ouais, ouais, mais il n'y a pas d'essence. Merde.
2: Du kérosène.
1: Il habite à Saint-Nicolas.
0: Ah.
1: Non, mais voilà, la semaine prochaine, il y avait un moment que je voulais le refaire venir.
0: Ouais.
1: Mais c'était compliqué avec son boulot, donc là on a réussi à faire ça en avance, cette fois-ci. Je pense que c'est plus judicieux.
0: Mm-hmm.
1: Et donc voilà, c'est le 21 août, il me semble.
0: Ouais, bah écoute, on en reparlera de toute façon dans les prochains Club Dance Summer, j'en reparlerai.
1: Super, en tout cas, encore merci pour la confiance. Merci d'être passé, mon ami.
2: Mais il n'y a pas de souci, avec plaisir. Et alors, je pense qu'il y a un jour férié la semaine prochaine, il n'y a pas une rétro ?
0: Si, si, il y a une rétro, c'est lundi soir.
2: On en parle alors.
0: Lundi soir, c'est vrai.
2: Lundi
1: ça.
2: Soir. Il y a une rétro lundi soir, tu vois.
1: C'est,
0: ouais,
2: c'est moi qui dois le dire.
0: T'as bien fait. Ouais, bah écoute.
1: Il y a plein de sorties de bif.
0: Il n'y a plus de bif depuis quelques jours. Il n'y a plus de bif. Bif, il a fondu. Je sais pas ce qu'il est. Il a fait trop chaud.
2: Quand il viendra, il aura fondu.
0: Qui sait. Donc voilà. Du coup,
2: C'est quoi au programme de la rétro?
0: Ah, bah j'en sais rien. C'est la rétro comme d'habitude, je m'en occupe pas. Donc voilà.
1: Il faudra qu'on revoie pour essayer d'en faire une, comme je t'avais dit.
0: Bah ouais, bah
1: pour
0: écoute.
1: Essayer d'avoir des nouvelles personnes en rétro.
0: Mais c'est
1: histoire
0: plus,
1: de proposer autre chose, quoi.
2: Après, en général, rétro, comme ça se fait très rarement, c'est souvent
1: les
2: résidents,
1: mêmes.
2: Quoi.
1: Ouais. Bah après, moi, je peux.
2: Et de temps
1: une.
2: En temps, on tape un invité, quoi. Je pense que c'est
1: oui,
2: ça l'idée.
1: Parce que je me suis porté volontaire. Pour proposer ma rétro, forcément, on n'a pas les mêmes générations, donc c'est pas les mêmes.
2: Ouais, pourquoi pas en inviter une fois un.
1: Et je me suis dit, pour changer, quoi.
0: Bah ouais, non,
1: si l'émission, elle est déjà bien faite et que c'est dur de changer, bah, on en fait une dans la mienne.
2: De temps en temps, il y en a
1: et
2: un.
1: On
2: voilà.
1: Explore, explore la rétro.
0: Non, mais il y a moyen, mais il faut voir ça avec Cédric. Je lui en parlerai.
2: C'est lui le patron de la rétro.
0: Non, demain, je vais en parler avec lui.
1: On a déjà posé quelques mots.
0: On en reparlera, t'inquiète.
1: Super. Bah, merci.
0: C'est bien rentré dans une oreille, Tracas.
1: Merci à tous de nous avoir écoutés. On était très nombreux aujourd'hui. Non, mais j'embrasse ma sœur, mes parents, comme d'habitude, ma sœur en Guadeloupe.
0: T'inquiète, ils ont mis des commentaires.
1: Et voilà. Ouais, j'imagine. Bah, merci à tous, merci à la radio en tout cas.
0: Merci à toi, Yako.
2: Avec plaisir.
0: Et au mois prochain. Allez, à bientôt sur Radio Extreme X. On se retrouve, nous, vendredi prochain ensemble pour une autre édition de Club Dance.
2: Pour ma part, on se retrouve donc jeudi prochain dans Hard Dance.
0: Ouais.
2: Au programme, on aura donc.
0: Arrête,
1: allez, décroche. Il vient s'incruster.
2: Non, mais il faut dire les émissions de la radio quand même.
1: Demain, il y en a une demain.
2: Voilà. Donc ciao, jeudi ciao. Prochain, rendez-vous dans Ardennes de 20h à 23h, les amis. On aura au programme un Beatox en VS avec Gazak. Ensuite, on aura DJ Best et moi-même pour terminer. Okay. Donc voilà, les amis. Rendez-vous jeudi à 20h pour ceux qui aiment la hard music. On aura du jump, de l'art style, de l'hardcore.
0: C'est la pub est faite. Hein. Il est content.
2: Ouais. Ouais. La meilleure émission, celle qui marche le mieux. Faut quand même.
0: C'est un
2: il faut
0: fou,
2: quand même la mettre en avant. Hein.
0: Attends, j'ai dit, fais gaffe, si c'est moi qui ai la prod, j'ai dit, tu vas voir. Moi,
2: je, te ah je suis content que ça soit Mini d'ailleurs.
0: Mais je te promets
2: pour
0: que
2: une fois, ça va changer.
0: Je viendrai te faire chier, bon, je dis.
2: Bah, à la fin, pourquoi pas.
0: Peut-être. Voilà. Allez, bah, en tout cas, bah, ça tombe, ce sera moi qui serai ici. Donc,
1: t'as pas loin.
2: À mon avis, 99% de chance que ça sera Mini.
0: Exactement.
2: Qui fera la régie, les amis.
0: Et ça me dérangera pas du tout.
2: Voilà, pour une fois de temps en temps. Hein.
0: Allez, passez une bonne soirée. Nous on se retrouve bien sûr la semaine prochaine. Ciao, ciao.
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1: Ah, mais ça, c'est un excellent set, franchement. Que demander de mieux sur Radio Extra Mix, dans Club Dance, avec les sets de Machi. La fin de son set pour aujourd'hui, on le retrouvera le mois prochain. Et je crois qu'il sera là.
2: Il sera toujours là.
1: T'as kiffé, tu m'as dit. Ouais, franchement, le dernier morceau ici derrière.
2: Ouais, t'as aimé, ouais.
1: J'adore. C'est un style de musique que j'aime bien. Ça.
2: Comme je dis, il y a eu un peu de deep, un peu de. Voilà.
1: Ah, mais tu sais que tes sets, j'adore, hein, parce qu'en fait, tu fais partie de, un peu des DJ comme Tough D ou d'autres. Il n'y a pas que Tough D, il y a Dice Storm, d'ailleurs, beaucoup de résidents, j'adore. J'adore écouter vos sets parce que chaque fois, vous avez une tendance de faire voyager à votre manière. Donc en fait, il n'y a pas
2: partager,
1: un.
2: Ouais,
1: non, mais je ne sais pas t'expliquer. Par exemple, t'as ton style de faire voyager les gens. Par exemple, Tough D a son style de faire voyager les gens.
2: Ouais, bien sûr.
1: Tu vois, je veux dire, Dice Storm a son style de faire voyager les gens avec son son. C'est ça qui est pas mal. Et alors, il y a les autres. Notamment JMT à la radio qu'on voit moins pour le moment. Mais pourtant, lui, j'ai encore écouté des sets dernièrement parce que je prépare des émissions de Club Dance à suite pour les prochains jours. Et dans ces sets, il a sa manière de faire voyager aussi. Truc de malade.
2: Ouais,
1: que je me disais, mais allez, quel est.
2: C'est des passionnés.
1: Ah. Ouais, c'est vraiment des passionnés qui vont chercher des bons morceaux qui vont ensemble. Et que tu vois, comment t'expliquer que par exemple, quand t'écoutes le morceau, moi ça me fait ça, c'est. Ah, j'ai les poils qui s'hérissent. Tu sais, comment j'entends le morceau de derrière.
2: Quand je prépare la musique, je suis chez moi, c'est comme tu dis, t'as les poils et puis.
1: T'as les poils qui s'hérissent, c'est rien à faire, tu vis la musique quoi. Enfin, moi c'est comme ça en tout cas. Moi c'est comme des fois, j'ai l'impression que j'ai le morceau qui me transperce. C'est vraiment cette expression.
2: Ouais, non, c'est vrai. T'as raison, c'est vraiment ça. Et c'est ce que je veux partager aux gens.
1: Non, voilà. Bah écoute, je suis du même avec toi.
2: Allez, ça va. Eh ben c'est bon alors.
1: Donc voilà, franchement, c'est comme ça. Et c'est avec des morceaux comme ça, on a tendance à faire. Wow.
2: Ouais, tu te sens plus aller.
1: Tu te sens, je sais pas.
2: Bon,
1: quoi,
2: en tout cas, merci à vous de pouvoir me laisser faire ce que j'ai.
1: De toute façon, c'est bien, tu fais partie du crew, il n'y a pas de problème, hein, t'es dans la famille.
2: C'est bien,
1: une grande famille, on est
2: comme un chewing-gum à une basket.
1: Oh merde!
2: Non, t'as fini, non,
1: non, non, mais franchement, on est une grande famille chez Radio Extra Mix, ça fait toujours bien plaisir. En plus, quand on se retrouve encore maintenant et qu'on est tous ensemble et qu'on fait des grosses soirées ensemble, c'est Big Fiesta. Je vous le dis pas, parce que les auditeurs, vous n'oubliez pas ça, mais je vais vous dire, c'est Big Fiesta ce qu'on est.
2: J'ai connu les 36 heures de la radio, j'ai connu.
1: Ah, c'était dur ça.
2: C'est comme ça. J'ai connu les toutes premières, quoi. Tu vois, il y a 7-8 ans. Voilà.
1: Voilà, c'est tout.
2: Plus que ça, c'est au moins 8-9 ans.
1: Ouais,
2: c'est la toute première, quoi. Tu vois.
1: Ouais, je vois.
2: Et puis je suis revenu la deuxième fois, et puis c'est reparti. Et puis,
1: ouais, c'est vrai, les 36 heures. On a hésité de la faire cette année, mais c'était un peu compliqué.
2: Je sais. Mais ça fait déjà deux ans. Je te jure que franchement, ça fait partie de mes meilleurs moments.
1: Ça fait 2 ans qu'on a arrêté. J'avais arrêté pour la simple bonne façon, parce qu'on pouvait le faire la première année qu'on avait arrêté. Ouais, j'ai arrêté pour la simple bonne façon, parce que le problème, c'est que je me retrouvais beaucoup tout seul à faire les heures de live, 36 heures de live à moi tout seul, c'est pas possible.
2: C'est chaud quand même.
1: Donc c'est chaud. Et vu que tout le monde a beaucoup d'enfants à l'heure actuelle, donc c'est bien compliqué, tu vois.
2: C'est pas grave, moi je le prends avec, t'inquiète.
1: En plein nuit, à 5h.
2: T'inquiète pas, il viendra avec moi.
1: Ouais, bon, en tout cas, je me souviendrai des soirées mémorables ici où, à 3h du matin, on a 20 personnes en studio.
2: J'ai eu la chance de connaître ça.
1: C'est un truc de fou parce que c'était une mini discothèque dans le studio, franchement. C'est la bonne époque. Et même la bonne époque où, par exemple, j'avais à Tough D ici en émission, où on était 4-5 pendant un mix play. Tu venais aussi dans ces émissions-là. D'ailleurs, la première, tu es venu, c'est dans celle-là.
2: La toute première 36 heures, c'est là que je suis venu en fait.
1: Exactement, tu es venu dans cette émission-là en fait.
2: Avec mon cousin Simon.
1: Ouais. Simon Ecker, que tout le monde connaît sur Sony. Que je connais aussi d'ailleurs. Quel hasard. Hein, figure-toi. Ouais. Non, la première fois, non, t'es pas venu avec Simon Ecker la première fois. C'est la deuxième fois que t'es venu avec Simon Ecker.
2: Non, la première fois, je suis venu, je sais plus par qui.
1: T'es venu par Tough D.
2: Par Tough, t'as raison.
1: Voilà, dans Mixplay, c'est comme ça que t'es venu la première fois.
2: Ah, c'est vrai, t'as raison.
1: Ouais.
2: Et je suis venu comme ça, et puis ça. Voilà, puis ça.
1: Puis après, en fait, t'es revenu via une connaissance du côté de nos parties, voilà. Ouais. C'est du côté de Max en fait. Hein.
2: Franchement, je suis content, ça me fait plaisir. Et toi, au moins, grâce à vous, j'ai la chance de continuer à mixer alors qu'il y a
1: d'autres. Ouais, guerre comme là maintenant, il y a des DJ qui sont à la maison, qui tournent leur pouce. Et là, on est toujours là à assumer notre boulot et notre, passion en réalité, vu que c'est pas un travail. Ici, même pour moi, ce n'est pas un travail, c'est une passion de faire la radio. Et j'essaie de le faire au maximum que je sais, le plus professionnel.
2: Ouais, t'as raison.
1: Donc voilà, et c'est pour vous faire plaisir, et c'est surtout pas pour quoi que ce soit.
2: Je pense que ceux qui viennent ici savent très bien. C'est vraiment pour se faire plaisir, et puis après, voilà, on peut mixer ce qu'on veut, on peut. Enfin,
1: voilà, bah oui, ça c'est carte blanche, fais ce que tu veux. À part si tu mets des films de kiff pendant le set. Non, je tolère pas les années 80. Non, tu peux mettre un morceau remixé, ça je m'en fous. Pas un original. Surtout pas dans mon émission. Dans une autre émission qui serait consacrée pour ça, on pourrait le faire, mais pas là. Et de toute façon, c'est pas du tout le style de Radio Extremix si t'écoutes la playlist en journée.
2: Non, c'est sûr.
1: Donc voilà. Mais franchement, je te dis, va faire un petit tour sur notre site internet quand tu rentres à la maison ou quoi, tu verras. Il est vraiment sympa. Ça a changé par rapport à avant, c'est plus du tout.
2: Mais déjà, je suis content que t'aies mis une photo de moi. Non,
1: ça fait un petit temps. Bah non, mais voilà, maintenant c'est mis.
2: Ça fait deux ans que j'attends. J'y vois, j'étais toujours en fin de liste.
1: Mais non, en fait, si tu veux, j'ai changé le site et je me suis dit, bah la photo d'avant, ça n'allait plus, c'était plus du tout style, du tout.
2: J'avais pas de photo moi. Et voilà.
1: Bah écoute, là maintenant, en plus j'ai trouvé une belle photo sur Facebook de toi. Donc je dis, ça va tomber, allez hop. Donc voilà, c'est ça. Allez, en tout cas, merci à toi, Machi. À très bientôt, en tout cas, et bonne route, bon week-end. Allez, c'est Club Dance à suite qui démarre maintenant, jusque 2h du matin. On va s'écouter donc à deux anciens sets de ma part pour commencer l'émission de 20h à 22h. Tout à l'heure, à 22h à minuit. De 20h à 22h. De 22h à minuit, pardon. Et après de minuit à 1h du matin, on aura un set de Dive Storm, un ancien set, et puis après ce sera un dernier set de ma part ou de Dive Storm, je ne sais pas encore. Rendez-vous donc tout à l'heure à 1h du matin pour le savoir. Allez, passez une bonne soirée, c'est Club Dance à suite, ciao.
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1: Exactement, en direct du Groovy Day Festival et je retrouve Sen qui est du côté du salon avec voilà, des invités et bien sûr des guests qui étaient du côté de la rétro.
2: Voilà, donc on est ici dans le salon Radio Extremix au Groovy Day Festival. Alors ce sera notre dernière interview de la soirée du festival. Et ici on reçoit ici dans le salon DJ CP et Michael Forza qui était sur la scène rétro.
3: Bonsoir.
2: Alors, bonsoir. Ça va les gars?
4: Très bien et toi?
2: Ça va, ça va. Ça a été votre set, vous avez fait un VS au final parce que à la base vous devez mixer chacun votre set. Et...
4: voilà, on a décidé de jouer à deux. Ici c'était spontanément parce que voilà, on s'est dit on va essayer de faire un truc un peu différent des rétros parce que des rétros ben, on en entend toujours et toujours et toujours.
2: C'est vrai.
4: Et à la longue, à mon avis, il y a une lassitude et nous on propose quelque chose d'un tout petit peu différent.
2: Ouais.
4: Voilà, il faut écouter, il faut voir et puis il faut apprendre à apprécier, je pense, notre sauce.
2: Mais c'était bon. J'étais à côté de vous,
4: tu le dis. C'est pas à moi de le dire, mais. Bon.
2: Ah, pour moi, c'était bon, en tout cas. Maintenant, le public était assez réceptif, donc apparemment, voilà, ça avait l'air de bien donner.
4: Nous, on est contents. Hein, Mickaël, on est contents.
5: On est très contents.
2: Alors. Ici sur Radio Extremix, c'est la première fois que vous passez. Quel est votre parcours musical à vous deux des années précédentes? Je sais que vous êtes connus nationalement, on va dire.
4: Tu as le temps un petit peu?
5: Ouais, on a un avion à prendre demain matin.
2: Demain matin, il paraît, oui.
4: Oui, on doit prendre un avion dans quelques heures, ensemble d'ailleurs. Bah, écoute, on a chacun notre parcours propre à nous. Et puis en 2005, on s'est rejoints tous les deux. On travaillait ensemble dans la boîte de Georges, qui s'appelait le Pulse Factory.
2: Tout à fait.
4: C'est là qu'on travaillait à deux. Avant ça,
0: chaque vendredi et samedi, de 22h à 2h du mat, Club Dance, la suite, prolonge votre soirée.
4: Et j'ai aussi produit des disques à une époque.
2: Tout à fait.
4: Et on continue toujours d'ailleurs. Mais voilà, on s'est retrouvés un moment et on avait notre son dans le Pulse Factory. Qu'on essaye aujourd'hui de rejouer,
2: d'exporter un petit peu.
4: Voilà, pour un petit peu faire avancer la musique dans ce pays.
2: C'est vrai.
4: Voilà, pour faire entendre des nouvelles sonorités, entendre des nouvelles choses. Voilà.
2: Parfait.
4: Tu sais quoi, pourquoi? Parce qu'on en a marre de la rétro.
2: Mais c'est un peu ce que tous les DJ rétro disent, puisque les gens veulent de la rétro, mais c'est vrai que c'est tout le temps la même chose. C'est vrai, donc peut-être un peu plus d'éclectisme et ça ira. Alors, à part la rétro, donc vous avez un autre style préféré que vous mixez ailleurs ou chez vous
4: ou... Bah écoute,
2: le style que tu préfères à part la rétro, par exemple.
4: Moi, chez moi, je joue du R&B. Non, c'est une blague. Non, bah écoute, on est assez éclectique et en dehors de ce que les gens peuvent connaître de nous, entre guillemets, ben on est très large musicalement. Mickaël, je pense aussi qu'il est très large. On n'écoute pas que de la techno ou de la house, de la trance. On écoute de tout, c'est le background musical. C'est ce qui fait que. C'est ce qui nous permet de faire des choix en musique aujourd'hui. Je ne vais pas rentrer dans la science.
2: Oui, bien sûr, parce qu'il y en a. Il y en a beaucoup.
4: Parce qu'aujourd'hui, tout le monde est bourré, tout le monde s'en fout.
2: Exactement.
4: Donc voilà.
2: Alors, sinon, on peut vous retrouver prochainement pour des dates ou quoi, dans le coin?
4: On joue dans un club échangiste prochainement, je pense. Non, c'est une blague, c'est une blague.
5: Ça, c'est en blague, fallait pas le dire.
4: Écoute, il y a prochainement, quand on est ensemble, il y a la Bûche Réunion.
2: Oui.
4: Le 31 octobre.